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1: On nous annonce une journée très ensoleillée avec 23 à 24 degrés ce matin et 31 à 32 degrés cet après-midi. Si vous allez à Bordeaux aujourd'hui, il fait beau également avec 24 degrés ce matin et 32 degrés cet après-midi. En ce qui concerne l'horaire démarré, la pleine mer est prévue à 11h20 avec un coefficient de 57 et la basse mer à 17h15. Je vous souhaite un excellent mardi, nous sommes le 21 juillet. Dans quelques minutes, l'horoscope de Vincent sur Plage FM.
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1: Bonjour à tous, les béliers, vous aurez la langue bien pendue aujourd'hui, c'est le moment de vous pencher sur un travail difficile.
2: Taureau, au boulot comme à la maison, vous pourriez trouver que votre entourage met un bazar monstre dans votre planning bien huilé.

cap et de jouer sur plusieurs tableaux. Vous vivez au présent et c'est tant mieux. Capricorne, vous ne manquez pas d'idées neuves, mais ne mettez pas la charrue avant les bœufs, structurez vos projets. Verseau, vous imposerez à votre partenaire votre façon de penser sans vous préoccuper une seule minute des siennes. Et enfin les poissons, vous aurez peut-être un peu de mal à vous détendre aujourd'hui, ne restez pas trop à cheval sur vos principes. Bonne journée à tous.

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1: On nous prédit du soleil toute la journée au-dessus des plages avec ce matin 24 à 25 degrés. La mer peu agitée est à 23 degrés. Elle remonte jusqu'à 11h20. Le vent de secteur nord-est souffle entre 15 et 20 km/h. Cet après-midi, on attend 30 degrés sur le sable. La mer redescend jusqu'à 17h15. Et le vent de secteur nord souffle à 25 km/h avec des rafales jusqu'à 45 km/h. L'indice UV est très fort aujourd'hui, il est à 8 sur 11. Évitez toute exposition entre midi et 16h. Hydratez-vous régulièrement, couvrez-vous la tête, utilisez de la crème solaire, respectez la couleur du drapeau et évitez les secteurs de baïne en vous baignant dans les zones surveillées.
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17: On nous prédit une journée très ensoleillé avec 23 à 24 degrés ce matin et 31 à 32 degrés cet après-midi. Si vous devez aller à Bordeaux, il fait beau également aujourd'hui avec 24 degrés ce matin et 32 degrés cet après-midi. En ce qui concerne l'horaire des marées, la pleine mer est prévue à 11h20 avec un coefficient de 57, la basse mer à 17h15. Et je vous souhaite un excellent mardi 21 juillet. 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
1: Bonjour, je suis Aurélie de l'Office de tourisme d'Arès et je vous ai concocté un joli programme pour vos vacances. Mercredi, allongez-vous et laissez-vous porter par les lumières et les couleurs pour une petite parenthèse sensorielle. Tout ceci se passe à Microfolie de 14h à 15h45. Jeudi, partez explorer la ville grâce à deux parcours de géocaching Terra Aventura pour partager un moment ludique en famille. Vendredi, la Ludomédiathèque invite les enfants de 0 à 3 ans à se poser et profiter de lectures de contes, le tout sur la plage. Samedi, dans le cadre de la fête de la mer et des littoraux, partez à la découverte des prés salés, accompagné par Alexandre, un guide naturaliste passionné. Dimanche, petite balade photographique et nature sur le chemin des lapins, entre exposition photo à ciel ouvert et sentier pédagogique, découverte assurée. Lundi, dépensez-vous en famille grâce aux découvertes sportives concoctées par toute l'équipe d'animateurs sportifs de Cap 33. Mardi, déambulez dans les allées du marché, sous la halle, et faites le plein de produits de saison pour votre semaine. C'était le programme de la semaine. Si vous souhaitez plus d'informations, n'hésitez pas à nous contacter ou à venir nous rencontrer directement à l'Office de tourisme. À la semaine prochaine.
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1: On nous annonce une journée très ensoleillée avec 23 à 24 degrés ce matin et 31 à 32 degrés cet après-midi. Si vous allez à Bordeaux aujourd'hui, il fait beau également avec 24 degrés ce matin et 32 degrés cet après-midi. En ce qui concerne l'horaire démarré, la pleine mer est prévue à 11h20 avec un coefficient de 57 et la basse mer à 17h15. Je vous souhaite un excellent mardi, nous sommes le 21 juillet. Dans quelques minutes, l'horoscope de Vincent sur Plage FM.
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1: Bonjour à tous, les béliers, vous aurez la langue bien pendue aujourd'hui, c'est le moment de vous pencher sur un travail difficile. Taureau, au boulot comme à la maison, vous pourriez trouver que votre entourage met un bazar monstre dans votre planning bien huilé. Gémeaux, cette journée sera excellente pour boucler des situations épineuses, les dialogues sont constructifs. Cancer, il est rare que vous soyez seul car on aime votre compagnie, vous avez tendance à mettre rapidement la main au portefeuille pour faire plaisir à vos amis. Lion, des alliances utiles deviennent possibles, creusez vos relations, c'est ainsi que vous vivrez cette possibilité. Vierge, votre dynamisme et votre bonne humeur vont vous permettre de convaincre, tout va pour le mieux, profitez-en. Balance, c'est une belle journée, à vos couleurs, pleine de rencontres et d'échanges intéressants. Scorpion, foncez, n'hésitez pas à vous faire valoir, demandez ce qui vous revient, allez à l'essentiel de vos préoccupations. Sagittaire, votre capacité d'adaptation reste un moyen de garder le cap et de jouer sur plusieurs tableaux, vous vivez au présent et c'est tant mieux.

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1: On nous prédit du soleil toute la journée au-dessus des plages avec ce matin 24 à 25 degrés. La mer peu agitée est à 23 degrés. Elle remonte jusqu'à 11h20. Le vent de secteur nord-est souffle entre 15 et 20 km/h. Cet après-midi, on attend 30 degrés sur le sable. La mer redescend jusqu'à 17h15. Et le vent de secteur nord souffle à 25 km/h avec des rafales jusqu'à 45 km/h. L'indice UV est très fort aujourd'hui, il est à 8 sur 11. Évitez toute exposition entre midi et 16h. Hydratez-vous régulièrement, couvrez-vous la tête, utilisez de la crème solaire, respectez la couleur du drapeau et évitez les secteurs de baïne en vous baignant dans les zones surveillées.
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14: On nous prédit une journée très ensoleillée avec 23 à 24 degrés ce matin et 31 à 32 degrés cet après-midi. Si vous devez aller à Bordeaux, il fait beau également aujourd'hui avec 24 degrés ce matin et 32 degrés cet après-midi. En ce qui concerne l'horaire des marées, la pleine mer est prévue à 11h20 avec un coefficient de 57, la basse mer à 17h15. Et je vous souhaite un excellent mardi 21 juillet. 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
1: Pour ce mardi, on démarre avec Andernos, slam et poésie au love. Une fois par mois, venez écouter ou lire un texte devant un parterre de passionnés des mots. C'est à 19h, 131 boulevard de la République pour cette soirée slam et poésie. Lanton guinguette sur l'esplanade de Cassis. Ce mardi soir, concert, animation, buvette et convivialité, c'est jusqu'à 23h30. Andernos, peintre sous les étoiles, exposition d'artistes peintres et sculpteurs jusqu'à 22h, exposition d'artistes organisée par Bruno Roule-Goffin, association formes et couleurs. Andernos, toujours avec une soirée jeu de société, dès 20h, jeu d'ambiance, de plateau, jeu de cartes également, c'est organisé par l'association Les Ludes. On se retrouve à La Teste de Bûche ce soir avec les Nocturnes du lac de Cazaux de 17h30 à 23h sur l'esplanade Jean Labatte à Cazaux. Venez profiter d'une soirée conviviale autour d'un marché de créateurs locaux, d'une offre de restauration sur place et d'une animation musicale dans une ambiance estivale au bord du lac. La Teste donc, les Nocturnes du lac de Cazaux ce soir jusqu'à 23h. Arcachon, ce soir, le retour du marché nocturne. C'est place des Marquises, vous le savez. Bijoux, décoration, mode, cosmétiques, jouets en bois. C'est de 19h à 23h. Et c'est tous les soirs, donc, cette semaine jusqu'à jeudi. Ce mardi soir, balade impériale au Flambeau. 21h30, 22h30, ville d'hiver d'Arcachon. Découvrir la ville d'hiver, la nuit, balade historique costumé. Et pour plus d'infos et pour réserver, direction le site internet asso-angèle.com.
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2: Érosion. Notre sol est aussi léger que l'eau. Dans la majorité du pourtour du bassin, l'équilibre des profils de nos côtes s'effectue par le jeu des marées. L'érosion compensée par l'accrétion. Sauf sur la côte du Pila, Petit Nice, et à la pointe, où c'est l'évolution de l'hydraulique du bassin qui modifie le paysage par le détournement du courant des chenaux intérieurs et l'envase.
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1: On nous prédit du soleil toute la journée au-dessus des plages avec ce matin 24 à 25 degrés. La mer peu agitée est à 23 degrés. Elle remonte jusqu'à 11h20. Le vent de secteur nord-est souffle entre 15 et 20 km/h. Cet après-midi, on attend 30 degrés sur le sable. La mer redescend jusqu'à 17h15. Et le vent de secteur nord souffle à 25 km/h avec des rafales jusqu'à 45 km/h. L'indice UV est très fort aujourd'hui, il est à 8 sur 11. Évitez toute exposition entre midi et 16h. Hydratez-vous régulièrement, couvrez-vous la tête, utilisez de la crème solaire, respectez la couleur du drapeau et évitez les secteurs de baïne en vous baignant dans les zones surveillées.
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1: On nous prédit du soleil toute la journée au-dessus des plages avec ce matin 24 à 25 degrés. La mer peu agitée est à 23 degrés. Elle remonte jusqu'à 11h20. Le vent de secteur nord-est souffle entre 15 et 20 km/h. Cet après-midi, on attend 30 degrés sur le sable. La mer redescend jusqu'à 17h15. Et le vent de secteur nord souffle à 25 km/h avec des rafales jusqu'à 45 km/h. L'indice UV est très fort aujourd'hui, il est à 8 sur 11. Évitez toute exposition entre midi et 16h. Hydratez-vous régulièrement, couvrez-vous la tête, utilisez de la crème solaire, respectez la couleur du drapeau et évitez les secteurs de baïne en vous baignant dans les zones surveillées.
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3: Bonjour, je suis Aurélie de l'Office de tourisme d'Arès et je vous ai concocté un joli programme pour vos vacances. Mercredi, allongez-vous et laissez-vous porter par les lumières et les couleurs pour une petite parenthèse sensorielle. Tout ceci se passe à Microfolie de 14h à 15h45. 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Mardi, déambulez dans les allées du marché, sous la halle, et faites le plein de produits de saison pour votre semaine. C'était le programme de la semaine. Si vous souhaitez plus d'informations, n'hésitez pas à nous contacter ou à venir nous rencontrer directement à l'Office de tourisme. 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
1: 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C'était le programme de la semaine. 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À la semaine prochaine.
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1: Ah mais c'est-à-dire, même quand c'est pas la canicule, il y a quand même plage vacances. Ok, ben on va y aller alors. Soyez toutes et tous les bienvenus sur Plage FM. Merci de nous avoir choisis. Moi, personnellement, ça me réchauffe le cœur, qui était déjà un petit peu chaud, hein, je vais pas vous mentir, hein, mais ça fait quand même toujours plaisir. J'espère que vous allez bien aujourd'hui. Figurez-vous qu'on va partager de bons moments ensemble. Il y aura de la bonne musique, il y aura de bons rendez-vous, il y aura une belle météo. Tiens, on va la retrouver à 16h30. On va retrouver également le chiffre du jour. Je vais passer à la question Eric, encore une fois, aujourd'hui. Je vais lui lâcher des indices, mais des indices de rapia, hein, quand même. Et puis à lui de se débrouiller pour retrouver à quoi correspond le chiffre du jour, mais forcément à quelque chose qui a un rapport avec le bassin d'Arcachon. Justement, puisqu'on parle de bassin d'Arcachon, autour du bassin d'Arcachon et sur le Val de l'Eyre, vous avez une belle soirée qui vous attend. Où ça? Eh bien, on va vous le dire. Avec les bons plans entre 17 et 18 heures, c'est Cédric qui s'y colle. Tout d'abord, il partage les bons plans du Nord et puis il reviendra une demi-heure après pour partager les bons plans du Sud. À 18h15, aux alentours de 18h15, le programme complet de l'Office du Tourisme d'Arès pour la semaine à venir. Et puis, on va jouer ensemble au jeu des cabanes Plage FM. Ça, ce sera à 18h35. Quand je dis on va jouer ensemble, en fait, c'est beaucoup plus restrictif que ça. Nous allons jouer ensemble au jeu des cabanes avec ceux qui se sont inscrits gratuitement pour tout l'été sur plagefm.fr. Si ce n'est déjà fait, allez-y, parce que sinon je ne peux pas vous tirer au sort pour jouer avec moi et donc vous n'avez aucune chance, par exemple, de gagner le week-end pour 4 personnes au Futuroscope. Eh oui, ce serait ballot. Alors comme c'est gratuit, allez vous inscrire direction plagefm.fr. Dans quelques minutes, comme chaque jour, Joël Confoulant a un mot du bassin à nous dire. Et dès maintenant, c'est mon coup de cœur personnel. Ça a été un hit tout l'hiver, tout le printemps en Espagne. Elle s'appelle Aitana. Voici Super Estrella sur Plage FM. Belle fin d'après-midi.

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2: Érosion. Notre sol est aussi léger que l'eau. Dans la majorité du pourtour du bassin, l'équilibre des profils de nos côtes s'effectue par le jeu des marées. L'érosion compensée par l'accrétion. Sauf sur la côte du Pilat, Petit Nice, et à la pointe, où c'est l'évolution de l'hydraulique du bassin qui modifie le paysage par le détournement du courant des chenaux intérieurs et l'envase.
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1: Le ciel est dégagé ce soir avec 26 à 27 degrés et la nuit va être claire. Demain, on nous annonce du soleil avec 24 à 25 degrés demain matin et 32 à 33 degrés demain après-midi. En ce qui concerne l'horaire des marées, la basse mer est attendue dans 3 quarts d'heure à 17h15. La pleine mer à 23h45 avec un coefficient de 50. La basse mer demain matin à 5h45. Et la pleine mer à midi et quart avec un coefficient de 45. Dans quelques instants, Eric va me rejoindre et nous allons jouer ensemble à découvrir le chiffre du jour sur Plage FM.
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1: Et t'as vu l'heure?
2: Encore aujourd'hui.
1: Ouais, on est limite, hein. On est limite. Je pense que l'apéro, c'est toi qui le fais ce soir. Voilà, en plus de mon témoin. Donc, Eric est avec nous.
2: Bonsoir tout le monde.
1: Je te passe à la question. La question, c'est le chiffre du jour. Je te balance dans la tête, c'est bon. Comme au baseball, c'est chaud, avec de l'effet et tout, parce que tu sais, je prends le chiffre comme ça, je te... Bref, 10.
2: Tu me coupes l'herbe sous le pied. 10, on aurait presque pu dire que c'est une équipe de baseball sur le terrain, puisqu'il y a 9 défenseurs et un frappeur.
1: Ah ouais. Voilà. Non,
2: mais
1: alors non, ça n'est pas ça.
2: C'est pas ça. Est-ce que c'est un nombre, justement? Est-ce que c'est un nombre, genre une quantité?
1: Oui, c'est une quantité de quelque chose.
2: Alors, de...
1: Mais là, évidemment, quand tu vas savoir, tu vas me dire...
2: D'heure?
1: Non.
2: De
1: mais
2: de
1: à la
2: mètre?
1: Nage, ça pourrait être d'heure.
2: Ah, 2 mètres?
1: Oui.
2: À 2 mètres?
1: Ah non, plus gros.
2: 2 kilomètres?
1: Oui, 10 kilomètres. Donc 10 on a kilomètres. Déjà... Alors 10 kilomètres, c'est quoi?
2: Ah, ça peut être pas mal de choses, mais moi, j'ai un truc qui me vient en mémoire. Je dirais que c'est entre la distance entre deux villes.
1: Oui. Oh là là, il me fait flipper, il va trouver vite.
2: Alors après, entre quelle ville?
1: Ah ouais, eh ouais.
2: Entre, je sais pas, entre Arcachon et La Teste?
1: Non.
2: Entre...
1: Je dis non parce que La Teste, hein, avant c'était le bassin d'Arcachon, si vous voulez, La Teste. Donc il y a plein de communes qui étaient La Teste et qui ne le sont plus.
2: Pour une petite explication, ça peut être n'importe quelle ville presque autour du bassin, puisque le nombre c'est le nombre de kilomètres qui sépare, si on sait, si on va un peu plus loin. L'Aige est à 10 km du Porche, qui est à 10 km de Lacanau, qui est à un peu plus de Carcan.
1: Et je ne suis pas convaincu qu'à vol d'oiseau, Arcachon soit à 10 km d'Andernos-les-Bains, par exemple.
2: Non, mais entre. Parce que Arcachon ne touche pas Andernos.
1: Ouais. Mais bon, tu travailles bien, c'est dans la bonne direction, là.
2: C'est dans la bonne direction. Bah, je sais pas.
1: Et en plus, on a appris un truc, c'est qu'entre le Porge et la Canoë, il y a à peu près 10
2: km. 10 km, entre le Porge. Oui, c'était en fait quand les facteurs étaient. Avaient moins de moyens de locomotion, c'est ce qui permettait de donner un temps aux distributions du courrier.
1: Ok, là, c'est moi qui apprends un truc.
2: Et en fait, dans le Médoc, ils étaient. Beaucoup en échasse. Donc,
1: Mais dans les Landes aussi, ici aussi d'ailleurs.
2: Voilà.
1: Les Tianq.
2: Après, quelle ville et quelle ville?
1: Non, mais voilà, t'éloigne pas, tu me sors de ville là, parce que ça y est, là, ça a fait dring-dring depuis longtemps. Là.
2: Je sais pas, je donne ma langue au chat.
1: Arrête, tente un truc. Un truc de fou, le coup à la fin là. Vas-y, tu balances un truc, n'importe quoi.
2: Allez, à la nage, on va dire, entre Arcachon et la Pointe du Ferré.
1: Tu sais où est ta femme en ce moment?

0: Non, parce que t'as beaucoup de chance quand même.
1: Il est vilain.
0: Attends, t'as vachement de chance quand même. C'est exactement ça. 10 km, c'est la distance, grosso modo, à vol d'oiseau entre Arcachon et la presqu'île de Lèche-Cap-Ferré, la pointe, évidemment. Merci. À très bientôt, Eric, pour un autre chiffre.
2: Je vais faire 10 km,
3: là. 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

0: Ben moi j'aime beaucoup le nouveau MPL. À l'instant même, ça faisait longtemps. Bon, ça va pas faire longtemps, non. Même pas une demi-heure et nous aurons droit au premier bon plan de la soirée. Les bons plans au nord du bassin d'Arcachon. Ce sera avec Cédric sur Plage FM. Et puis là, dans quelques minutes à peine, Tovelo et Stromae. Il y aura des fleurs sur Plage FM.
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Black Lilies, c'était par Offstellar sur Plage FM pour attaquer la deuxième heure de ce Plage Vacances du mardi, l'heure des bons plans à utiliser ce soir même au Nord avec Cédric. Et puis d'ici 25 minutes, une demi-heure, nous retrouverons les bons plans à utiliser ce soir, mais cette fois au sud du bassin d'Arcachon et sur le Val de l'Eyre. Et puis au milieu, là, à 17h30, les prévisions météo, je vous le dis de suite, elles sont plutôt bonnes. Hein. Il va faire beau, sauf cette nuit, oui, en fait, il va faire nuit cette nuit. C'est assez original, hein, mais c'est une particularité en fait du bassin d'Arcachon pour ceux qui nous rejoignent. N'hésitez pas pendant tout ce temps à aller vous inscrire sur plagefm.fr si vous voulez que je vous tire au sort tout à l'heure à 18h15 pour jouer avec moi au jeu des cabanes Plage FM et gagner par exemple hein, vos entrées pour les parcs d'attractions de l'été, Aqualand, Kid Park, la Coccinelle, Walligator, le Futuroscope, le zoo du bassin d'Arcachon, les repas au Pitay, les soins au Zen Spa. 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Il y a même les goodies des échassiers du Porge. Ah tiens, j'ai réussi à la placer sans s'abonner. Ah non, mais c'est fort. Non, c'est une bonne journée aujourd'hui. Voici Mylène Farmer. C'est à qui le tour sur Plage FM.

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1: On démarre avec du cinéma en plein air, direction Audenge avec le film Mission Impossible. Venez profiter de la projection en plein air de ce film, Mission Impossible Dead Reckoning. C'est l'avant-dernier Mission Impossible qui est sorti au cinéma en 2023 avec Tom Cruise. Buvette sur place, c'est organisé par la ville d'Audenge au parc public. C'est gratuit bien sûr et c'est pour tout le monde. On reste sur Audenge, les concerts live du bistrot d'Audenge. Le bistrot qui vous accueille pour des soirées-concerts live avec possibilité de dîner sur place, sur réservation bien évidemment. Du blues ce soir avec le groupe Minnesota. Lège, Cap Ferré, marché gourmand de Claouet, les commerçants du marché de Claouet qui vous accueillent en soirée pour savourer sur place de délicieuses assiettes et bien plus encore. C'est de 19h à 23h. 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La vie nocturne sauvage se réveille. Rejoignez une équipe de passionnés. Grâce à leur télescope notamment, vous observerez les planètes visibles et le spectacle de constellations et d'étoiles. C'est 1 route du stade Lenton. Dans un instant, l'agenda sud.
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1: Le ciel est dégagé ce soir avec 26 à 27 degrés et la nuit sera claire. Demain, on nous annonce du soleil tout au long de la journée avec 24 à 25 degrés demain matin et 32 à 33 degrés demain après-midi. Si vous allez à Bordeaux, demain il va faire beau également hein, avec 25 degrés dans la matinée et 32 degrés dans l'après-midi. En ce qui concerne l'horaire des marées, la pleine mer est prévue à 23h45 avec un coefficient de 50. La basse mer demain matin à 5h45 et la pleine mer à 12h15 avec un coefficient de 45. Dans quelques instants, nous repartons à l'assaut des bons plans de la soirée. Cette fois, nous irons au sud et c'est toujours avec Cédric sur Plage FM.
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1: 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Séance de 1h30, un voyage sensoriel pour revitaliser votre esprit, votre corps. 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Arcachon, Arcamom, Big Cabournas, le rendez-vous estival préféré des Bouts-de-Choux ce mercredi, parc Mauresque à 20h30, Big Cabournas avec Circus Théâtre Récré Magique pour passer un moment empreint de bonne humeur déjanté avec des marionnettes, magie comique, gags clownesques, musique aussi. Voilà, un vent de quiétude joyeuse avec des fous rires garantis à la clé au parc Mauresque, et c'est bien évidemment gratuit.
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0: Mais moi, j'aime beaucoup ça. Superstar, c'était Good Neighbors sur Plage FM. Dans une demi-heure, nous partagerons ensemble le programme complet de l'Office du Tourisme d'Arès pour les 7 jours à venir. Alors, si vous êtes dans le secteur, ouvrez grand les oreilles parce que là, pour le coup, eh ben, ça va vous apporter une plus-value. Dans quelques minutes à peine, The Avener avec Ultra Naté, ce sera Starlight sur Plage FM.
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1: Faut que je vous raconte quelque chose sur mon couple que moi-même j'ai mis beaucoup de temps à m'avouer. Mais je pense que ça pourrait être libérateur.

écran total, bah, c'est nécessaire parce que l'indice UV en ce moment il est quand même très fort, il est à 8, hein, donc ne vous exposez pas aux mauvaises heures, et puis quand vous vous exposez, couvrez-vous la tête, mettez de la crème solaire. Non mais c'est important, n'allez pas gâcher vos vacances. Pour justement embellir vos vacances, tous les soirs, à 18h35, nous vous proposons le jeu des cabanes Plage FM. 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Forcément, quelqu'un qui sera allé s'inscrire sur plagefm.fr. Je vous rappelle que l'inscription d'une est gratuite et de deux, elle est valable pour tout l'été. Ça veut dire que si vous n'êtes pas tiré au sort aujourd'hui, mais que vous êtes inscrit, inscrite sur plagefm.fr, je peux très bien vous tirer au sort demain. Et à ce moment-là, ben, vous gagnerez les cadeaux demain. Et quel cadeau, s'il vous plaît. 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Les écharpes, ça c'est important en ce moment, les écharpes. Non, mais pour pas aller attraper froid, quoi. Hein, moi, c'est pour vous que je dis ça. Et puis, nous avons quand même de quoi vous régaler avec les bons d'achat chez Jambon Divin Amios et le repas pour deux personnes au Piteil à Arès. Alors si ce n'est déjà fait, n'attendez pas, allez vous inscrire direction plagefm.fr et vous pourrez être tiré au sort là dans même pas 10 minutes. On va entendre ensemble, on va boire, on va écouter le programme de la semaine de l'Office du Tourisme d'Arès dans quelques minutes et c'est à ce moment-là que je procéderai au tirage au sort. Bonne chance à toutes, bonne chance à tous, direction plagefm.fr. Voici Super High avec Anywhere With You.

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1: Bonjour, je suis Aurélie de l'Office de tourisme d'Arès et je vous ai concocté un joli programme pour vos vacances. Mercredi, allongez-vous et laissez-vous porter par les lumières et les couleurs pour une petite parenthèse sensorielle. Tout ceci se passe à Microfolie de 14h à 15h45. Jeudi, partez explorer la ville grâce à deux parcours de géocaching Terra Aventura pour partager un moment ludique en famille. Vendredi, la Ludomédiathèque invite les enfants de 0 à 3 ans à se poser et profiter de lectures de contes, le tout sur la plage. Samedi, dans le cadre de la fête de la mer et des littoraux, partez à la découverte des prés salés, accompagné par Alexandre, un guide naturaliste passionné. Dimanche, petite balade photographique et nature sur le chemin des lapins, entre exposition photo à ciel ouvert et sentier pédagogique, découverte assurée. Lundi, dépensez-vous en famille grâce aux découvertes sportives concoctées par toute l'équipe d'animateurs sportifs de Cap 33. Mardi, déambulez dans les allées du marché, sous la halle, et faites le plein de produits de saison pour votre semaine. C'était le programme de la semaine. Si vous souhaitez plus d'informations, n'hésitez pas à nous contacter ou à venir nous rencontrer directement à l'Office de tourisme. À la semaine prochaine.
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0: Le ciel est dégagé ce soir avec 26 à 27 degrés et la nuit va être claire. Et demain, on nous annonce du grand soleil tout au long de la journée avec 24 à 25 degrés demain matin et 32 à 33 degrés demain après-midi. Si vous allez à Bordeaux, demain il va faire beau également avec 25 degrés dans la matinée et 32 degrés dans l'après-midi. En ce qui concerne l'horaire des marées, la pleine mer est prévue à 23h45 avec un coefficient de 50, la basse mer demain matin à 5h45, la pleine mer à midi et quart avec un coefficient de 45. Dans quelques instants, il était temps quand même, nous allons jouer ensemble au jeu des cabanes Plage FM.
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1: Ah bah c'est maintenant. Non mais à un moment j'ai cru que ça arriverait plus. Hein. Heureusement, ça me fait drôlement plaisir aujourd'hui. Tiens, on va partir au cœur du Val de l'Aïre. Du côté de Lugo. Parce qu'à Lugo, sur 89.1, bah figurez-vous que Sandrine écoute Plage FM. Bonsoir Sandrine.
2: Bonjour François.
1: La vie est belle du côté de Lugo.
2: Elle est toujours belle du côté de Lugo.
1: Ah ouais. Je me souviens très bien de toi.
2: Ah.
1: C'est rare parce que moi j'ai une mémoire de poisson rouge. Si je te croisais dans la rue, je te reconnaîtrais certainement pas parce que même au bout de 10-15 fois,

0: Aller du côté de Parentis-en-Born, c'est ma mémoire, pour assister au spectacle de Boudère. Alors, je te pose la question, est-ce qu'il était bien ?
1: Oui, c'était génial. Mon fils a adoré, était super content. Et Boudère a joué le jeu après le spectacle. On a pu prendre des photos avec lui, échanger un peu avec lui. Donc, c'était vraiment génial.
0: Bon, alors, il n'y a pas de Boudère cette année.
1: Hein. D'accord.
0: Mais il y a quand même de beaux cadeaux planqués dans les cabanes. Et je te propose que nous jouions ensemble pour que tu puisses aller te servir, d'accord ?
1: D'accord.
0: Devant nous, trois cabanes. La cabane ostréicole, la cabane tianquée, la cabane bleue. Les trois cabanes sont remplies de cadeaux. Tu choisis une des cabanes, j'ouvre la porte, tu repars avec les cadeaux.
1: Ok, alors je vais choisir la cabane bleue.
0: Une raison particulière ?
1: Pas du tout.
0: Elle est beaucoup choisie cette année. Ouais, ça me fait plaisir parce qu'on ne tourne pas en rond. Il y a des années où c'est souvent la tianquée, d'autres fois souvent l'ostréicole. Cette année, a priori, on est parti.
1: Mais il me semble que l'année dernière, j'avais choisi la tianquée. Donc,
0: d'accord.
1: Changer un petit peu.
0: Je regarde vite fait. Oh, si, c'est bien. Si, c'est bien. Mais si, c'est bien. T'as gagné une soirée avec moi. C'est vachement bien.
1: Non, parfait. Super.
0: Non, mais c'est pas vrai en fait. Allez, on l'ouvre. Oh. Non, moi, j'ai une facilité à me mettre les maris à dos, c'est incroyable.
1: Ah.
0: Alors, c'est un truc de fou. Qu'est-ce que nous... Ah, bah oui, tiens, déjà, vous allez partir en amoureux. Vous avez un accès d'une heure pour deux personnes. Un accès aqua détente chez Ozen Spa. Ça, c'est déjà, c'est gagné.
1: Bien.
0: Tu as gagné quatre entrées pour le Kid Park à Gujan-Mestras.
1: Top.
0: Tu as gagné deux entrées pour le zoo du bassin d'Arcachon à la Teste de Buch. Et tu as gagné deux entrées pour le parc Walligator à Agen.
1: Génial, top, merci beaucoup. Et ça va faire des super vacances.
0: Ah bah je vous le souhaite. Hein. Et comme ça fait quand même beaucoup de choses, on va te rajouter aussi le sac baseball offert par les échassiers du Porsche Baseball.
1: Ah super.
0: Pour mettre les cadeaux dedans, il est super original, il ressemble de loin à une balle de baseball.
1: D'accord, ok.
0: Alors, je me dis que comme c'est un club de baseball, c'est voulu en fait.
1: Ah, peut-être bien.
0: Mais je ne suis pas sûr, il faudra que je leur demande. Mais si ce n'est pas voulu, c'est un heureux hasard. Hein.
1: C'est un heureux hasard, mais le hasard fait bien les choses, c'est bien connu.
0: Bah ouais. Et si ce n'est pas un hasard, bien vu. quand même. Je ne vais pas me les mettre à dos, ils sont quand même neufs dans une équipe de baseball. S'ils me tombent dessus, je dirais déjà à un, j'aurais du mal, alors à neuf, n'en parlons pas. Merci beaucoup d'avoir eu la bonne idée d'aller t'inscrire sur plagefm.fr.
1: Merci à toi François, merci beaucoup.
0: Je vais te laisser profiter de ta soirée, mais avant quand même j'ai envie de te poser la question de confiance. Hein ?
1: Ouais.
0: Sandrine, à Lugo, quelle est la radio de ton été ?
1: C'est Plage FM bien sûr.
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0: Et voilà, encore un truc qui marchera jamais et qui passe sur Plage FM. C'est une sale manie, hein. C'est pas ce qu'on écoute. C'est quand même le Floyd, excusez-moi. Félicitations Sandrine. Sandrine écoute Plage FM sur 89.1 du côté de Lugo dans le Val de l'Eyre. Et elle a eu la très très bonne idée d'aller sur plagefm.fr, de s'inscrire, de répondre au mail de confirmation. Mais comme c'est une fidèle auditrice, elle est inscrite elle depuis des années. Donc quand vous êtes déjà dans la base, vous avez juste à vous inscrire une fois pour l'été. Et puis voilà, c'est fait. Bien lui en a pris puisqu'elle repart avec le cadeau au Zen Spa. Une heure de détente rien que pour elle et la personne de son choix. Deux entrées pour le zoo du bassin d'Arcachon à la Teste de Buch, quatre entrées pour Kid Park à Gujan-Mestras, deux entrées pour le parc Walligator à Agen et pour mettre tous ces cadeaux, le sac baseball offert par les échassiers du Porge. Vous voulez gagner la même chose, vous voulez gagner encore mieux, hein? Ouais, le repas pour deux hôpitaux pour emmener votre chérie. Ben, on lui dira pas que c'est un cadeau. Enfin, vous l'invitez, mais en fait, vous précisez pas que vous l'avez gagné sur Plage FM, ce sera notre petit secret. Eh bien, alors, n'hésitez pas, faites comme Sandrine et allez vous inscrire sur plagefm.fr. Je vous rappelle que c'est gratuit et que votre inscription est valable pour tout l'été. Je peux vous rappeler demain, mais je peux également vous rappeler le 28 août. Oh là là, c'est loin!
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1: Alors, mais un jour, vous le verrez, hein. Il faudra que je me barre avant même d'être arrivé. C'est incroyable, on me colle tous les soirs un peu plus la pression pour terminer vite, vite, vite. Et ben non, je prends mon temps. Car oui, le Plage Vacances du mardi est terminé. Mais j'ai déjà dans un petit coin de ma tête le Plage Vacances de demain, mercredi. Donc rendez-vous entre 16h et 19h. La bonne musique, les bonnes rubriques, le jeu des cabanes Plage FM. Vous allez vous inscrire sur plagefm.fr si ce n'est déjà fait pour que je puisse vous rappeler tout au long de l'été. Alors, bah, t'sais, puisqu'il faut que je m'en aille, je vais quand même pas partir en vous laissant les oreilles vides. Nous allons partager ensemble une nouveauté Plage FM. Le nouveau titre, oui, elle arrête pas d'en sortir en ce moment, il y en a un toutes les trois semaines. Le nouveau titre, disais-je, d'Olivia Rodrigo. Voici Stupid Song. Belle soirée sur la plage.

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1: Le ciel est dégagé ce soir avec 26 à 27 degrés et la nuit va être claire. Demain, on nous annonce du soleil tout au long de la journée avec 24 à 25 degrés demain matin et 32 à 33 degrés demain après-midi. Si vous allez à Bordeaux, il fera beau demain également avec 25 degrés dans la matinée et 32 degrés dans l'après-midi. En ce qui concerne l'horaire des marées, la pleine mer est prévue à 23h45 avec un coefficient de 50. La basse mer demain matin à 5h45, la pleine mer à 12h15 avec un coefficient de 45. Excellent début de soirée, à l'écoute de Plage FM.
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1: Bonsoir Sandrine.
2: Bonjour François.
1: Les trois cabanes sont remplies de cadeaux. 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
1: Bonsoir Amélie.
2: Bonsoir.
1: Devant nous, la cabane bleue, la cabane ostréicole et la cabane Chanquet. Tu choisis une des cabanes, j'ouvre la porte et tu repartiras avec les cadeaux.
2: Cabane bleue.
1: Déjà, tu vas aller à Kid Park. Des entrées pour le parc de la Coccinelle. 4 entrées pour Aqualand. 2 entrées pour le parc Walligator Aquitaine. Agen, félicitations.
2: Oh, super.
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1: Bonsoir Luc.
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1: Trois cabanes, la cabane bleue, la cabane tianquée, la cabane ostréicole. Choisis une des cabanes.
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1: Faut que je vous raconte quelque chose sur mon couple que moi-même j'ai mis beaucoup de temps à m'avouer. Mais je pense que ça pourrait être libérateur.